0: Enfin, c'est du moins intéressé d'ailleurs.
1: Ouais.
0: 100, 545, 403.
1: Patrick, do you want to be a valid Class D?
0: 10-4.